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Comme je vous l'avais annoncé la semaine dernière, on va rendre hommage au pianiste Rudolf Firkuchny qui fait l'objet d'une belle réédition, un coffret de 12 CD chez Éloquence. Et cette émission va être aussi un hommage à Schubert, comme on disait à l'époque de Schubert lors de soirées musicales où il était la vedette. On va faire une Schubertiade, deux œuvres très contrastées, le quatuor La jeune fille et la mort, assez dramatique, et la sonate pour piano en si bémol, opus 960, la dernière sonate de Schubert, qui est une œuvre plus réflexive et qui va être jouée par Rudolf Firkuchny. En commençant, je vais vous exprimer le plaisir que j'ai à vous retrouver vraiment pour les deux prochaines heures sur Ici Musique Classique. J'espère que la musique que j'ai à vous proposer va trouver son chemin et que ça va vous plaire. C'est Marc-André Dorin ici, au micro. Alors, Luc Beauséjour vient nous introduire à l'univers de Bach avec cette musette en ré majeur qu'on trouve dans le petit livre offert par Jean-Sébastien à son épouse Anna Magdalena Bach. Et on va maintenant entendre une pièce chorale de Bach. Singet den Herrn ein neues Lied, chantez au Seigneur un chant nouveau, BWV 225. C'est une pièce redoutable, un défi terrible pour le cœur, relevé de belle façon ici par le Collégium Vocal de Gand, les chœurs de la chapelle royale, participation de quelques instruments, participation discrète, ils vont simplement doubler les parties vocales. On appelait cette pratique le col aparté. Alors c'est très somptueux, ce motet, très vif, très joyeux, malgré possiblement une destination funéraire ou peut-être pour l'anniversaire d'un ami. On se perd en conjecture sur les circonstances d'origine de cette œuvre-là. Alors voici ce motet BWV 225 de Bach, direction Philippe Hervègue.

C'est sous la direction de Philippe Hervègue qu'on vient d'entendre un motet de Jean-Sébastien Bach. Hervègue les a enregistrés tous les motets deux fois plutôt qu'une. C'est son enregistrement le plus ancien en 1985 avec le Collégium Vocal de Gand, la Chapelle de Paris. C'était le motet BWV 225, Chantez au Seigneur un chant nouveau. Alors, Singet den Herrn ein neues Lied, enregistrement que j'aime beaucoup et qui a vraiment participé à ma découverte de ces œuvres incroyables de Bach. Vraiment, quelqu'un a dit du motet qu'on vient d'entendre qu'il défie la sensibilité, l'agilité et la résistance de n'importe quel cœur. Ça prend une résistance vocale pour chacun des chanteurs qui est impliqué là-dedans. Cette musique qui allait à la fin de la vie de Mozart tellement le bouleverser. Mozart qui fait un tour en Allemagne puis il est reçu à l'église où Bach avait été musicien, puis on lui montre ses partitions, ce motet précisément, et c'est la première fois que Mozart rencontre de la musique qui accote la sienne, si vous voulez, pardonnez-moi l'expression, et il a une réaction d'émerveillement. Il dit « Enfin, voilà, je vais pouvoir apprendre quelque chose ».

qu'il vient d'entendre à la radio cette année-là, entre autres. Il y avait des attentats aux aéroports de Rome et de Vienne. Donc, et il dit, mais il y a au moins, à travers tout ce que je viens d'entendre, une bonne nouvelle. Et là, il y a un gars qui travaille pour la radio qui s'appelle David Dubel, et il dit à Horowitz, et quelle est cette bonne nouvelle? Et Horowitz répond, en tout cas, Rudolf Irkouchny, c'est joué Schubert, c'est certain. Je l'ai entendu à la radio cet après-midi. D'ailleurs, je pense que c'est sur votre radio. C'était absolument magnifique. Alors, venant de Horowitz, c'est toute une recommandation. Et ça m'incite à aller donc vers le Schubert de Firkouchny, la sonate en si bémol. C'est la dernière sonate pour piano écrite par Schubert. C'est une œuvre à grande échelle, une œuvre moderne, audacieuse. Quand on écoute la dernière symphonie de Schubert, on pense des fois à des formules de piano, une façon de répéter les accords. Et quand on écoute une œuvre de piano de Schubert de cette période-là, les structures sont si colossales, si ambitieuses qu'on pense aussi à la musique orchestrale. Il y avait vraiment une interpénétration des styles. Alors, cette sonate des 960 en si bémol, telle qu'elle a été enregistrée en 1963 par le pianiste Rudolf Firkouchny.

Schubert ici, sous les doigts de Rudolf Firkuschny. C'était en 1963. On vient d'entendre toute la sonate Deutsch, 960 sonates en si bémol, la dernière des sonates pour piano de Franz Schubert, donc interprétée par Rudolf Firkuschny. Rudolf Firkuschny qui fait l'objet d'une réédition. On entend des enregistrements du début des années 1960 jusqu'à la décennie 1970. Beethoven, Mozart, Frank Moussorski. Il y a du piano-violon avec la violoniste Erika Morini, des concertos, Beethoven, l'Empereur, et de la musique tchèque également. Le concerto de Dvorak et la musique de Janáček. Très belle réédition de la marque australienne Eloquence. Rudolf Firkuschny, donc un artiste très intègre, qui disait que l'interprète musical, comme le philosophe, est engagé dans une quête éternelle du sens de l'existence humaine. En jouant, on cherche le sens de l'existence humaine. Si tout au long de ma vie, je m'étais pas posé exactement ces questions sur les partitions, j'aurais un peu le sentiment d'avoir joué pour rien. Ma vie aurait été gâchée. Et qui ajoutait aussi, si dans ma vie je veux jouer du piano, il faut que je joue sacrément bien. Autrement, je fais mieux de fermer boutique. Et qui définissait son style en disant assez humblement, en fait, je tente de traduire et de réagir à tous les signes musicaux et toutes les indications qui sont dans la partition. C'est le compositeur qui domine. Et ce credo de Firkuschny, c'est absolument celui de cette formation italienne mirobolante qui a existé de 1945 à 1980. Je parle du quatuor italiano qu'on va entendre. On va poursuivre ce moment Schubert avec le quatuor La jeune fille et la mort, quatuor numéro 14 en ré mineur, qui doit son nom au deuxième mouvement, une série de variations sur une mélodie voix et piano que Schubert avait composée, Der Tod und das Mädchen, La jeune fille et la mort. Schubert avait 20 ans au moment d'écrire la mélodie, il a 27 ans au moment du quatuor, ce quatuor qui a été tellement important dans ma découverte de la musique classique et qui m'a vraiment directement, encore plus que la symphonie inachevée, amenée vers la musique de Schubert. J'espère que cette musique va vous plaire sur Ici Musique Classique. Voici ce quatuor numéro 14, La jeune fille et la mort. En 1965, ici, le Quartetto Italiano.

avec le Quartetto Italiano. On vient d'entendre le quatuor numéro 14 en ré mineur qui porte le numéro D810 au catalogue de Schubert, La jeune fille et la mort. Enregistrement de 1965, le Quartetto Italiano qui allait enregistrer encore une fois lors de sa dernière année d'existence en 1979 ce quatuor fabuleux. Je vous avoue que cette version de 1965 qu'on vient d'entendre a un son vraiment assez agréable, je trouve, à entendre. Alors, des gens qui avaient commencé dans l'immédiat après Deuxième Guerre, en 1945, des gens qui travaillaient très fort. Cela dit, les musiciens d'aujourd'hui travaillent encore extrêmement fort. Mais juste pour fixer le décor, j'ai lu quelque part que quand ils ont commencé à faire leur carrière, les Italiano, avant même de se produire en public, ils s'étaient fait une base et ils pouvaient jouer 32 quatuors à cordes complets de mémoire. Ce qui est quand même assez phénoménal. Les quatuors de Beethoven, de Mozart, Schubert, Debussy, Verdi, Ravel. Cette formation italienne mythique, trois hommes et une femme. Paolo Borciani, premier violon, et son épouse Elisa Pegreffi, deuxième violon. Et un minimum de changements dans ces 35 ans finalement d'existence, et seulement au poste d'alto. Écoutez, il nous reste un petit peu de temps. On vient de se faire une sacrée beurrée de musique de Schubert. J'espère que ça vous a plu. Et pour ceux qui sont actuellement en train de découvrir le pianisme extrêmement poétique de Rudolf Hirkuschny, je vous propose de l'entendre d'ici la fin de l'émission dans la musique de Ravel. Ça va être très rafraîchissant. On va entendre Alborada del Gracioso, La vallée des cloches tirée des miroirs. Puis d'abord, je vous propose Jeu d'eau avec Hirkuschny.

La musique de Maurice Ravel était servie par Rudolf Firkouchny. On vient d'entendre La Vallée des cloches. Puis auparavant, on avait entendu Jeux d'eau et Alborada del Gracioso. Ce sont des enregistrements réalisés en 1960 et qui complémentaient une version des tableaux d'une exposition que je vais vous présenter la semaine prochaine. C'est tiré de ce coffret de 12 CD sous étiquette Éloquence de Rudolf Firkouchny. Des beaux enregistrements des années 1960 à 1970. J'espère que ces émissions vous plaisent, que la découverte de Rudolf Firkouchny est quelque chose d'agréable pour vous. En tout cas, ça nous permet d'entendre de la bonne musique de piano, bien jouée sur les ondes d'ici musique classique. Mon collaborateur à la discothèque est Alain Provencher. C'est Marc-André Doran qui vous parle. Et avant que l'on ne se quitte, je veux vous remercier d'être là, vous dire le bonheur que j'ai à vous savoir à l'écoute, à brasser mes disques, à les numériser, puis à préparer ces émissions pour vous les présenter en sachant que vous êtes là. Alors, c'est très, très, très agréable, un vrai privilège, au fond. Je suis avec vous les matins de fin de semaine à 10h, les samedis, les dimanches. Les émissions du samedi, elles, sont disponibles en rattrapage. Alors, je vous souhaite une excellente semaine. Portez-vous bien avec plein de musique. Au plaisir.

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1: Bonjour, bonjour tout le monde. J'espère que vous allez bien, que la vie vous offre ce que vous souhaitez. C'est Julie Daou qui est avec vous sur Ici Musique Classique à l'émission À chacun s'amuse. Êtes-vous bon, vous, en gestion des horaires? Moi, je ne sais pas ce qui se passe dans mon cerveau, comment il est construit, mais je sais à peu près toujours quelle heure il est et combien de temps va prendre, soit une activité, une tâche, une route. Pour vrai, c'est presque à la minute près, là. Peut-être que c'est parce que je suis mère de 3 enfants, que comme j'ai souvent été seule avec eux, ma planification devait être parfaite pour ne pas être toujours en retard. Peut-être juste ça qui fait que j'ai développé cette habileté-là. En contrepartie, ne me parlez pas de sens de l'orientation parce que là, je suis invalide, carrément. Quand mes cocos étaient plus jeunes pour les aider à avoir des repères, la musique était une grande aide. Parce que quand on disait « on s'habille dans 5 minutes », ben pour eux, ça voulait absolument rien dire. C'était beaucoup trop abstrait. Donc, je leur mettais une mélodie qu'ils connaissaient par cœur et qui leur servait de balise. Mais en fait, j'en avais 3-4, là, selon le temps dont je disposais. Et là, ils le fredonnaient. Et comme ils appréhendaient la fin, ils savaient qu'ils devaient se préparer. Maintenant, ils sont grands. J'ai oublié ça. Mais imaginez-vous donc, j'ai ressorti mon vieux truc pendant le temps des fêtes parce qu'ils étaient trop lambinés à écouter, et oui, des vidéos. Et puis ça a marché. Je vous jure, c'est à essayer. Donc, plein de propositions pour vous, si vous voulez puiser là-dedans, en commençant par le concerto pour violon BWV 1056 de Bach, qu'on écoute par James Ennis.

Pastoral pour orgue BWV 590 de Whittaker, parce qu'inspiré par Jean-Sébastien Bach, était interprété ici par Angelica Nebel. Julie Daou avec vous sur ICI Musique Classique, vous écoutez À chacun s'amuse. On va entendre la musique de Giuliani, la sonate pour harpe numéro 10 en C bémol majeur par Lisetta Rossi, qui joue ici sur une harpe fabriquée à Paris par le facteur Erard. Et lui, c'était vraiment un grand architecte de l'instrument. Et celui-ci a voyagé pas mal avant de se retrouver entre les mains de Madame Rossi. D'abord acheté par l'abbé Moussac, qui était vicaire général de Poitiers en 1818. Et cette harpe-là a ça de spécial que plusieurs éléments originaux ont été conservés, dont la pédale de volet, qui a été retiré de plusieurs harpes anciennes parce qu'il était trop ardu. En fait, c'était difficile de s'en servir sans qu'il y ait des difficultés mécaniques. On ne sait pas trop comment, des années plus tard, en 1993,

l'instrument est apparu sur le marché des antiquités en Pennsylvanie. L'hypothèse principale, c'est qu'à l'époque, il y a longtemps, là, genre 18e, 19e siècle, il y avait des musiciens de rue italiens de Viggiano qui se promenaient pas mal et qui ont transporté leur culture musicale au-delà de l'Europe jusqu'en Inde et en Turquie, et donc leurs instruments aussi. Et donc, ce serait un peu par ces circonstances-là qu'il se serait retrouvé, cet instrument-là, en sol américain. Tout ça pour dire que finalement, dans les années 2000, Madame Rossi se l'est appropriée et on l'entend aujourd'hui en faire résonner les cordes.

Colin Davis dirigeait le chœur des garçons de l'école Wandsworth, le chœur et l'orchestre symphonique de Londres dans L'Agnus Dei tiré du Requiem de Berlioz. Vous êtes en compagnie de Julie Daou sur ICI Musique Classique à l'émission À chacun s'amuse. La plupart des créateurs sont d'une exigence extrême. Ils retournent encore et encore travailler sur leur matériel jusqu'à ce qu'ils le considèrent acceptable. J'utilise ce terme-là parce que c'est très rare qui pense que c'est parfaitement abouti. Un professeur d'écriture que j'ai déjà eu m'avait dit « Un projet, on ne le finit jamais, on le laisse aller. » Mendelssohn était extrêmement rigoureux. Selon Schumann, personne ne retravaillait une partition avec autant d'acharnement que lui. Et il y a beaucoup de ses œuvres qu'on adore aujourd'hui qui n'étaient pas destinées à être entendues ou même publiées. Ce qu'on s'apprête à écouter, le quintet Opus 18, fait exception à ça. Parce que Mendelssohn a lui-même contacté un éditeur en lui disant qu'il souhaitait vraiment que sa pièce soit publiée. Ce qui est ironique, c'est que pour une fois qu'il avait l'impression que, oui, c'était bien, sa demande a été exécutée, mais vraiment pas sur le coup, ça a pris 3 ans. Cela dit, il avait bien raison d'insister et d'être satisfait de cette pièce-là qui est magnifique, comme on peut le constater à l'instant grâce au Quatuor Leipzig.

Classique, vous voulez nous écrire, c'est tout simple et comme on est heureux, toujours, hein, d'avoir de vos nouvelles. C'est par ici, à chacun s'amuse, @radio-canada.ca, où il y a toujours aussi la bulle de conversation que vous retrouvez sur l'application Radio-Canada Audio. Le nocturne, c'est un genre qui a été, disons, vraiment popularisé par Chopin, mais au départ, exploité, si on veut, par John Field. Ensuite, les compositeurs qui ont suivi ces deux-là ont continué la tradition. C'est celle d'une pièce destinée à être jouée le soir, comme son nom l'indique, mais aussi qui a une nature plutôt introspective, qui traduit un état intérieur de vulnérabilité, qui explore la sensibilité de son interprète aussi et de son créateur. Et ce qu'on va écouter, c'est exactement ça, mais aussi avec quelques moments d'étincelle qui, pour moi, ressemblent un peu... Vous savez, ces fins de soirée de fête, où là, les invités sont partis, on se retrouve à arranger un peu la maison tranquillement, puis on s'assoit et on discute des bouts de vie qui nous ont été partagés de fil en aiguille. Il est rendu 2 heures du matin, on se confie, on éclate de rire, on est comme complètement ouvert, comme si on n'avait plus de garde-fou. Et ça crée des moments de grande proximité, un peu comme ce qu'on s'apprête à vivre ici, sous les doigts de Michel D'Alberto avec ce nocturne numéro 6 de Forêt.

Antoine Mallet-Chénier jouait la valse pour Harpe numéro 2 de Posse. Vous êtes sur ICI, Musique classique à l'émission À chacun s'amuse, et c'est Julie Daou qui vous tient compagnie. Quand on est créateur, ça prend de l'espace pour se nourrir, ça prend aussi des inspirations. Et évidemment, aller à la rencontre de d'autres cultures, de d'autres façons de voir la vie, c'est de la bonne nourriture. Mon fils aîné étudie en cuisine et il a fait un séjour au Japon. Et là, il s'apprête à se rendre au Danemark. Et ça, c'est sans compter tous les autres pays qu'il a visités sans qu'il y ait nécessairement de but d'apprentissage, mais où il a quand même goûté, mais une quantité de plats différents assez exceptionnels. Et quand, aujourd'hui, il concocte des mets, il puise dans tout ça. C'est très, très riche. Il y avait, en 1778, un roi très, très doué et brillant à Stockholm, Gustave III, qui s'est dit un peu ça. En fait, il a obligé un groupe d'artistes à aller visiter plein de lieux pour ensuite ramener leurs nouvelles connaissances vers lui pour que sa ville devienne une référence culturelle. Et parmi les gens qui étaient là, Krauss, compositeur, notre homme est donc parti en voyage artistique de 4 ans. Il s'est promené vers Berlin, Leipzig, Munich, Vienne, entre autres. Il a rencontré lors de ce périple-là Gluck et Haydn, pour ne nommer qu'eux. Et ça a grandement teinté sa manière d'écrire, notamment ses symphonies, auxquelles il a apporté une dimension plus dramatique, presque théâtrale. Grand succès d'ailleurs, et donc Paris du Souverain réussi. On écoute le résultat de cette aventure-là avec la symphonie en do mineur, ici interprétée par le Concerto Köln.

Le concerto Köln jouait la symphonie en do mineur de Krauss, exaltante façon de se dire au revoir aujourd'hui. À chacun sa muse est une émission tricotée avec attention et imagination par Pierre-Olivier Allary à la réalisation et Mathilde Legault aux choix musicaux. Quant à nous, j'espère qu'on va se retrouver très bientôt. C'est Julie Daou qui vous accompagnait. D'ici à notre prochain rendez-vous musical, portez-vous bien et puis prenez bien soin de vous.

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tout en douceur, tout en délicatesse. Bonjour à vous, chers amis mélomanes. J'espère que vous allez bien. Je m'appelle François Lemay. Vous êtes sur Ici Musique. On va dans l'univers de la harpiste Valérie Milo, qui nous amène cette fois en Argentine avec la musique du compositeur Alberto Ginastera. Voici la Canción del Árbol del Olvido, la chanson de l'arbre de l'oubli. Bienvenue à Quand le jour se lève.

une suite de miniatures de compositeurs brésiliens du 19e siècle interprétées par Nelson Freire. Ça nous mène aux informations d'ICI Musique. Je m'appelle François Lemay. On se retrouve dans quelques secondes.

Bonjour, ici Élise Jetté. Ottawa riposte avec des contre-tarifs qui toucheront plus de 27 milliards de dollars de produits américains après l'échec des négociations pour un accord commercial avec les États-Unis. Les secteurs visés sont les mêmes que ceux touchés par les nouveaux droits de douane de 50 % imposés par Washington. La ministre de l'Industrie, Mélanie Joly, affirme que la stratégie du fédéral cible certains États américains pour mettre de la pression sur l'administration Trump qui se prépare en vue des élections de mi-mandat. Ottawa a également annoncé un peu plus de 7 milliards de dollars d'aide pour appuyer les entreprises touchées par les tarifs. Par ailleurs, de nombreux entrepreneurs se préoccupent quant à eux des effets cumulatifs de cette guerre tarifaire avec les États-Unis et l'inquiétude est vive dans l'industrie automobile parce qu'après l'échec des négociations avec le gouvernement Carney, Donald Trump a promis de faire passer les tarifs douaniers de 25 à 50 % à compter du 1er janvier sur les pièces et les voitures fabriquées au Canada. La musique country par l'une des plus grandes icônes, la célèbre chanteuse Dolly Parton, est morte à 80 ans. Celle à qui l'on doit la pièce « I Will Always Love You » notamment, a vendu plus de 100 millions d'albums à travers le monde pendant sa carrière, qui s'est étalée sur plus de 6 décennies. Récemment, Dolly Parton avait été contrainte d'annuler de nombreux concerts pour des raisons de santé. En guise d'hommage, les drapeaux seront mis en berne sur les bâtiments publics des États-Unis pendant une semaine. Et le film Nina Rosa de la Québécoise Geneviève Duluth-Decel représentera le Canada dans la course aux Oscars. L'œuvre raconte l'histoire d'une artiste bulgare de 8 ans, prodige de la peinture.

0: qui voit sa vie chamboulée après la diffusion d'une vidéo devenue virale. Les nominations seront dévoilées le 11 janvier. C'était les informations de Radio-Canada. Passez une excellente journée.
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3: Il est 5h32, 6h32 dans les Maritimes. Bonjour, bonjour, ici François Lemay sur ICI Musique, c'est quand le jour se lève.

La suite d'orchestre de Zoroastre de Jean-Philippe Rameau, c'est un peu un retour à la vie de compositeur, parce que quand Rameau a composé sa quatrième tragédie lyrique, ça faisait déjà 10 ans qu'il n'avait pas composé dans ce genre. Il s'est décidé à y ajouter plusieurs nouveautés. Voici donc cette suite d'orchestre de Zoroastre de Jean-Philippe Rameau. Elle est interprétée ici par le Concert des Nations dirigé par Jordi Savall.

Jean-Louis Blouin et l'ensemble Arion dans un concerto pour alto de Georges-Philippe Telemann qui nous mène à 6h à 7h dans les Maritimes. Bonjour, rebonjour, je m'appelle François Lemay. Vous êtes sur Ici Musique et c'est Quand le jour se lève. À l'époque romantique, John Broadwood a été celui qui a changé la destinée du piano en inventant la fameuse pédale forte ou la pédale forte. Elle a permis d'allonger le son, de créer cet effet de réverbération et ces nuances tout à fait nouvelles. Chopin, il va en profiter pleinement, spécialement dans ses concertos où il a marqué la pédale dans ses plus petits détails pour obtenir l'interprétation qu'il souhaitait. Voici deux mouvements de son premier concerto pour piano et vous allez l'entendre, Chopin a beaucoup soigné la pédale.

C'étaient les deux derniers mouvements du premier concerto de Chopin, interprété par Janina Fialkowska et ses complices. Janina, qui a utilisé la pédale inventée par John Broadwood de la plus belle des façons. Vous avez envie de connaître tous les détails de notre programmation? Ça tombe bien, on les a pour vous sur la plateforme Radio-Canada Audio.

Shauna Rolston et ses complices dans un extrait de Porgy and Bess. I got plenty of nothing. Ça nous mène aux informations. Je m'appelle François Lemay. Nous sommes sur Ici Musique. J'adore vous lire. Donnez-moi de vos nouvelles. Ça me fait toujours plaisir. Quand le jour, @radio-canada.ca.

0: Bonjour, ici Élise Jetté. Le gouvernement canadien réplique aux droits de douane américains dollar pour dollar. Ottawa a annoncé hier qu'à compter du 8 septembre, de nouveaux tarifs de 15 à 50 seront imposés sur une longue liste de produits importés des États-Unis. La riposte vise essentiellement les mêmes secteurs que ceux frappés par Washington, l'acier, le fer, l'aluminium, les produits laitiers et de la mer, mais aussi les pâtes et papiers et l'électronique. Le gouvernement fédéral débloque également 7,5 milliards de dollars pour soutenir les travailleurs et les entreprises canadiennes touchées par la guerre commerciale. À Québec, la première ministre Christine Fréchette se dit globalement satisfaite du plan d'aide aux entreprises. Le chef péquiste soutient toutefois que la première ministre n'a pas été écoutée par Ottawa. Le PLQ promet d'aider davantage les entreprises s'il remporte les élections. L'autrice Geneviève Peterson confirme qu'elle sera candidate pour la CAQ dans l'Assomption, la circonscription de l'ancien premier ministre François Legault. Elle publie ce matin une lettre sur les réseaux sociaux dans laquelle elle explique son engagement politique. Geneviève Peterson officialisera sa candidature en fin d'avant-midi en compagnie de la chef Christine Fréchette à la veille du déclenchement probable de la campagne électorale. Le service de police de Montréal a suspendu un quatrième policier en lien avec une série d'allégations d'actes discriminatoires et racistes qui auraient été posés par des agents du poste de quartier 39 à Montréal-Nord. Les faits qui lui sont reprochés auraient eu lieu pendant qu'il travaillait au sein d'un groupe dissous par le SPVM en juin. Et la musique country par l'une de ses plus grandes icônes, la célèbre chanteuse Dolly Parton est morte à 80 ans. Elle a vendu plus de 100 millions d'albums à travers le monde durant 6 décennies. C'était les informations de Radio-Canada. Passez une excellente journée.
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2: Il est 6h32, 7h32 dans les Maritimes. Je m'appelle François Lemay. Sur Ici Musique, c'est quand le jour se lève.

Havane et l'exotisme de l'Égypte ont inspiré Camille Saint-Saëns, qui était un excellent pianiste-compositeur, mais aussi un passionné d'archéologie et un grand globe-trotter. Saint-Saëns, il a réalisé le rêve qu'on chérit tous un petit peu en secret, tout vendre à un moment donné de sa vie pour voyager un peu partout à travers le monde.

La Havanaise de Camille Saint-Saëns, c'était James Enos et l'Orchestre symphonique de Québec, dirigé par Yoav Talmi. Camille Saint-Saëns qui adorait Bach. Voici la suite pour orchestre BWV 1067. L'orchestre baroque Arion est dirigé par le chef néerlandais Jaap Terlinden.

De Bach, Jean-Sébastien, c'était la suite pour orchestre BWV 1067, interprétée par l'ensemble Arion, dirigé par Jaap Terlinden, qui est dans quelques instants le seul, l'unique, toujours fidèle au poste de radio. C'est Olivier Robillard-Labou qui sera là pour vous faire déjeuner en paix. Je m'appelle François Lemay. Quand le jour se lève, se poursuit sur ici Musique Classique. Mon Dieu, j'y suis déjà.

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1: Tous ensemble, nous sommes sur Ici Musique Classique. Je m'appelle François Lemay, c'est quand le jour se lève.

Que dire de ce cher Édouard Elgar? Il a appris la musique en autodidacte et ses collègues l'ont toujours considéré comme quelqu'un de l'extérieur, on dirait en anglais un outsider, parce qu'il n'est pas passé par le conservatoire. Il était aussi, Édouard Elgar, écolo avant l'heure. Il se déplaçait avec son vélo, Monsieur Phébus, plutôt qu'en auto. Il adorait les chiens, la chimie, le foot et les courses de chevaux. Elgar a été aussi le premier à prendre le phonographe au sérieux. Mais par-dessus tout ça, il est devenu surtout le plus grand compositeur anglais de la fin 19e, début 20e siècle. À preuve, voici sa sérénade pour cordes.

Un rêve blond, musique tirée du film du même nom, réalisé par Paul Martin en 1932. La musique de Werner Richard Heymann était interprétée ici par Daniel Hope et le quintet de l'Orchestre de Chambre de Berlin. Je m'appelle François Lemay, c'est Quand le jour se lève, ce récit musique classique. Pour obtenir la liste complète de toutes les musiques entendues à l'émission, ça se passe sur Radio-Canada Audio.

L'impromptu Deutsch 899, numéro 4 en la bémol majeur, composé alors que Franz Schubert était en vacances à Graz chez son ami Jenger. C'était Maria Joan Pires. Sur ici Musique Classique, c'est François Lemay qui vous accompagne. On y va avec Mozart et sa symphonie concertante pour vents et orchestres. Mozart l'a composé peu après son arrivée à Paris. La Staatskapelle de Dresde est dirigée par Hans Wonck.

De Mozart, c'était la symphonie concertante Köchel 297B, magnifiquement interprétée par Dieterlem Jonas, Sabine Meyer, Sergio Azzolini et Bruno Schneider. La Staatskapelle de Dresde, elle, était dirigée par Hans Funk. Dans quelques instants, Julie Daou sera là pour À chacun s'amuse. Je m'appelle François Lemay. Merci d'être avec nous tous les jours. On se retrouve demain, quand le jour se lève.

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1: Bonjour, bonjour tout le monde. J'espère que vous allez bien, que la vie vous offre ce que vous souhaitez. C'est Julie Daou qui est avec vous sur Ici Musique Classique à l'émission À chacun s'amuse. Êtes-vous bon, vous, en gestion des horaires? Moi, je ne sais pas ce qui se passe dans mon cerveau, comment il est construit, mais je sais à peu près toujours quelle heure il est et combien de temps va prendre, soit une activité, une tâche, une route. Pour vrai, c'est presque à la minute près, là. Peut-être que c'est parce que je suis mère de 3 enfants, que comme j'ai souvent été seule avec eux, ma planification devait être parfaite pour ne pas être toujours en retard. Peut-être juste ça qui fait que j'ai développé cette habileté-là. En contrepartie, ne me parlez pas de sens de l'orientation parce que là, je suis invalide, carrément. Quand mes cocos étaient plus jeunes pour les aider à avoir des repères, la musique était une grande aide. Parce que quand on disait « on s'habille dans 5 minutes », ben pour eux, ça voulait absolument rien dire, c'était beaucoup trop abstrait. Donc, je leur mettais une mélodie qu'ils connaissaient par cœur et qui leur servait de balise. Mais en fait, j'en avais 3-4, là, selon le temps dont je disposais. Et là, ils le fredonnaient, et comme ils appréhendaient la fin, ils savaient qu'ils devaient se préparer. Maintenant, ils sont grands. J'ai oublié ça. Mais imaginez-vous donc, j'ai ressorti mon vieux truc pendant le temps des fêtes parce qu'ils étaient trop lambinés à écouter, et oui, des vidéos. Et puis ça a marché. Je vous jure, c'est à essayer. Donc, plein de propositions pour vous, si vous voulez puiser là-dedans, en commençant par le concerto pour violon BWV 1056 de Bach, qu'on écoute par James Ennis.

Pastorale pour orgue BWV 590 de Whitaker, parce qu'inspirée par Jean-Sébastien Bach, est interprétée ici par Angelica Nebel. Julie Daou avec vous sur ICI Musique Classique, vous écoutez À chacun s'amuse. On va entendre la musique de Giuliani, la sonate pour harpe numéro 10 en C bémol majeur par Lisetta Rossi, qui joue ici sur une harpe fabriquée à Paris par le facteur Erard. Et lui, c'était vraiment un grand architecte de l'instrument. Et celui-ci a voyagé pas mal avant de se retrouver entre les mains de Madame Rossi. D'abord acheté par l'abbé Moussac, qui était vicaire général de Poitiers en 1818. Et cette harpe-là a ça de spécial que plusieurs éléments originaux ont été conservés, dont la pédale de volet, qui a été retirée de plusieurs harpes anciennes parce qu'elle était trop ardue. En fait, c'était difficile de s'en servir sans qu'il y ait des difficultés mécaniques. On ne sait pas trop comment, des années plus tard, en 1993, l'instrument est apparu sur le marché des antiquités, en Pennsylvanie. L'hypothèse principale, c'est qu'à l'époque, il y a longtemps, là, genre 18e, 19e siècle, il y avait des musiciens de rue italiens de Vigiano qui se promenaient pas mal et qui ont transporté leur culture musicale au-delà de l'Europe, jusqu'en Inde et en Turquie, et donc leurs instruments aussi. Et donc, ce serait un peu par ces circonstances-là qu'il se serait retrouvé, cet instrument-là, en sol américain. Tout ça pour dire que finalement, dans les années 2000, Madame Rossi se l'est appropriée et on l'entend aujourd'hui en faire résonner les cordes.

Colin Davis dirigeait le chœur des garçons de l'école Wandsworth, le chœur et l'orchestre symphonique de Londres dans L'Agnus Dei tiré du Requiem de Berlioz. Vous êtes en compagnie de Julie Daou sur Ici Musique Classique à l'émission À chacun s'amuse. La plupart des créateurs sont d'une exigence extrême. Ils retournent encore et encore travailler sur leur matériel jusqu'à ce qu'ils le considèrent acceptable. J'utilise ce terme-là parce que c'est très rare qu'ils pensent que c'est parfaitement abouti. Un professeur d'écriture que j'ai déjà eu m'avait dit « Un projet, on ne le finit jamais, on le laisse aller. » Mendelssohn était extrêmement rigoureux. Selon Schumann, personne ne retravaillait une partition avec autant d'acharnement que lui. Et il y a beaucoup de ses œuvres qu'on adore aujourd'hui qui n'étaient pas destinées à être entendues ou même publiées. Ce qu'on s'apprête à écouter, le quintet Opus 18, fait exception à ça. Parce que Mendelssohn a lui-même contacté un éditeur en lui disant qu'il souhaitait vraiment que sa pièce soit publiée. Ce qui est ironique, c'est que pour une fois qu'il avait l'impression que oui, c'était bien, sa demande a été exécutée, mais vraiment pas sur le coup, ça a pris 3 ans. Cela dit, il avait bien raison d'insister et d'être satisfait de cette pièce-là qui est magnifique, comme on peut le constater à l'instant grâce au Quatuor Leipzig.

Le quintet opus 18 de Mendelssohn était interprété par le Quatuor Leipzig. Julie Daou avec vous sur ICI Musique Classique. Vous voulez nous écrire, c'est tout simple et comme on est heureux toujours d'avoir de vos nouvelles. C'est par ICI, à chacun s'amuse, @radio-canada.ca où il y a toujours aussi la bulle de conversation que vous retrouvez sur l'application Radio-Canada Audio. Le nocturne, c'est un genre qui a été, disons, vraiment popularisé par Chopin, mais au départ, exploité, si on veut, par John Field. Ensuite, les compositeurs qui ont suivi ces deux-là ont continué la tradition. C'est celle d'une pièce destinée à être jouée le soir, comme son nom l'indique, mais aussi qui a une nature plutôt introspective, qui traduit un état intérieur de vulnérabilité, qui explore la sensibilité de son interprète aussi et de son créateur. Et ce qu'on va écouter, c'est exactement ça, mais aussi avec quelques moments d'étincelle qui, pour moi, ressemblent un peu, vous savez, ces fins de soirée de fête où là, les invités sont partis, on se retrouve à arranger un peu la maison tranquillement, puis on s'assoit et on discute des bouts de vie qui nous ont été partagés de fil en aiguille. Il est rendu 2h du matin, on se confie, on éclate de rire, on est comme complètement ouvert, comme si on n'avait plus de garde-fous. Et ça crée des moments de grande proximité, un peu comme ce qu'on s'apprête à vivre ici, sous les doigts de Michel D'Alberto avec ce nocturne numéro 6 de Forêt.

Antoine Mallette-Chénier jouait la valse pour harpe numéro 2 de Posse. Vous êtes sur ICI, musique classique à l'émission À chacun s'amuse, et c'est Julie Daou qui vous tient compagnie. Quand on est créateur, ça prend de l'espace pour se nourrir, ça prend aussi des inspirations. Et évidemment, aller à la rencontre de d'autres cultures, de d'autres façons de voir la vie, c'est de la bonne nourriture. Mon fils aîné étudie en cuisine et il a fait un séjour au Japon. Et là, il s'apprête à se rendre au Danemark. Et ça, c'est sans compter tous les autres pays qu'il a visités sans qu'il y ait nécessairement de but d'apprentissage, mais où il a quand même goûté, mais une quantité de plats différents assez exceptionnels. Et quand, aujourd'hui, il concocte des mets, il puise dans tout ça. C'est très, très riche. Il y avait, en 1778, un roi très, très doué et brillant à Stockholm, Gustave III, qui s'est dit un peu ça. En fait, il a obligé un groupe d'artistes à aller visiter plein de lieux pour ensuite ramener leurs nouvelles connaissances vers lui pour que sa ville devienne une référence culturelle. Et parmi les gens qui étaient là, Krauss.

auteur-compositeur. Notre homme est donc parti en voyage artistique de 4 ans. Il s'est promené vers Berlin, Leipzig, Munich, Vienne, entre autres. Il a rencontré lors de ce périple-là Gluck et Haydn, pour ne nommer qu'eux. Et ça a grandement teinté sa manière d'écrire, notamment ses symphonies, auxquelles il a apporté une dimension plus dramatique, presque théâtrale. Grand succès d'ailleurs, et donc Paris du souverain réussi. On écoute le résultat de cette aventure-là avec la symphonie en do mineur, ici interprétée par le Concerto Köln.

Le concerto Köln jouait la symphonie en do mineur de Krauss. Exaltante façon de se dire au revoir aujourd'hui. À chacun s'amuse est une émission tricotée avec attention et imagination par Pierre-Olivier Allary à la réalisation et Mathilde Legault aux choix musicaux. Quant à nous, j'espère qu'on va se retrouver très bientôt. C'est Julie Daou qui vous accompagnait. D'ici à notre prochain rendez-vous musical, portez-vous bien et puis prenez bien soin de vous.

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Mozart, Allegro pour clarinette et quatuor à cordes en si bémol majeur, fragment d'œuvre composé, on pense, vers 1787. On l'écoutait complété ici par le compositeur et musicologue américain Robert Levin, spécialiste de l'œuvre de Mozart. Martin Frost était à la clarinette, il était entouré de ses amis, les violonistes Janine Janssen et Boris Brovtsin, l'altiste Maxim Rizanov et le violoncelliste Thorleif Tedane. Il n'y a rien de sécuritaire dans ma façon de faire de la musique, dit le clarinettiste suédois Martin Frost. On doit être constamment dans l'ici et le maintenant. Il faut rester dans cet état d'esprit d'un bout à l'autre de l'œuvre. Seulement ainsi vous êtes vivant. Et c'est ce que je recherche lorsque je joue, être vivant, conclut Martin Frost. Eh bien, je pense que c'est cette grande qualité de présence, cette intensité de tous les instants qu'on sent, qu'on perçoit à l'écoute des enregistrements de Martin Frost. On le retrouve ici aux côtés des musiciens de la Philharmonie de Chambre de Brême. Ils interprètent le concerto pour clarinette en la majeure, que chez le 622 de Mozart.

Frost à la clarinette et à la direction des musiciens de la Deutsche Kammerphilharmonie Bremen de Mozart. Il nous jouait le concerto pour clarinette, Köchel 622, enregistrement réalisé à la Philharmonie de Chambre de Brême en Allemagne à l'été 2010. On poursuit du côté de Beethoven maintenant. Je vous propose d'entendre la toute première de ses 32 sonates pour piano, son opus 2 numéro 1, achevé à 24 ans en 1795. Elle a reçu à l'époque un accueil en général très favorable, des critiques même assez élogieuses, à l'exception peut-être de son dédicataire, Joseph Haydn, le professeur de Beethoven, qui, après audition, lui aurait conseillé de s'instruire encore. Est-ce que c'est la veine, par moments, impulsive, rageuse, batailleuse de l'œuvre qui a déplu au vieux Haydn? Beethoven qui a choisi d'écrire sa toute première sonate dans la tonalité ombragée de Fa mineur. On l'écoute interprété par le pianiste Murray Perraya.

Sonate pour piano numéro 1 en fa mineur de Beethoven sous les mains du pianiste Murray Peraya. Enregistrement réalisé à la Siemens Villa de Berlin au printemps 1994, un disque de la maison Sony. Autre œuvre de Beethoven, un morceau avec lequel j'ai un rapport, je vous l'avoue, un peu difficile, un peu conflictuel. C'est probablement son œuvre la plus connue et malheureusement aussi la plus galvaudée. On l'a entendu dans mille et un contextes de notre vie quotidienne, au point même de la réduire presque à une sorte de caricature d'elle-même. Et pour cette raison, bien malgré moi, malgré toute l'affection que j'ai pour cette œuvre, je suis peut-être un peu victime d'une sorte d'autocensure. J'ai souvent du mal à lui trouver une place dans mes programmations. Je pense que pour vraiment l'apprécier à sa juste valeur, il faut un peu nous déprogrammer, retrouver une virginité d'écoute. Il faut essayer de se mettre dans la tête, dans les oreilles de quelqu'un qui n'aurait encore jamais entendu cette incroyable musique. Dans la peau, je ne sais pas, d'un jeune adolescent peut-être, ou encore, imaginez, dans celle de ses tout premiers auditeurs, le soir de sa création, à Vienne, le 22 décembre 1808.

Le public du Suntory Hall de Tokyo, chaleureuse ovation pour l'Orchestre symphonique de la radio bavaroise sous la direction de Maris Janssens en concert en 2012. Ils interprétaient, eh oui, la symphonie numéro 5 de Ludwig van Beethoven. Enregistrement que je tire d'une intégrale des symphonies de Beethoven, enregistrée sur le vif à Tokyo en 2012, production du propre label de la radio bavaroise, Bayer Richard Rundfunk. Musique à présent de Robert Schumann. On se transporte à la fin des années 1840. Après une absence de presque 5 ans dans le domaine de la musique de chambre, Schumann se lance en 1847 dans la composition d'un cycle de trio pour piano et cordes. Il avait, 5 ans plus tôt, en 1842, composé coup sur coup ses brillants quatuors à cordes, ainsi que son fameux quintet pour piano et cordes. Mais l'écriture de trio pour piano et cordes, jusque-là, lui résistait, lui tenait tête. Sa dernière tentative, ses Fantasiestück pour piano, violon et violoncelle, s'était soldée par un échec. Et c'est donc peut-être animé d'une sorte de volonté d'en découdre pour de bon qu'il se lance en 1847 dans la composition de ses trios, un défi qu'il va courageusement et magnifiquement relever. Je vous propose d'écouter le deuxième de ses trios, son séduisant opus 80, amorcé en 1847, achevé en 1849. Il est interprété ici par les membres du trio Karénine, la pianiste Paloma Quider, la violoniste Fanny Robiliard et le violoncelliste Louis Rode.

Trio pour piano et cordes numéro 2, opus 80 de Robert Schumann, interprété par les musiciens du trio français Karenine. Enregistrement réalisé à la Salle Philharmonique de Liège en Belgique en décembre 2015. C'est ce qui termine la table d'harmonie aujourd'hui. Déjà le moment des au revoir. Merci d'avoir été là. Frédéric Trudel au micro. On se retrouve demain, si vous le voulez bien. J'aurai encore plein de belles musiques à vous faire entendre. D'ici là, à toutes et à tous, excellente fin de journée sur ICI Musique Classique.

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Danse hongroise numéro 4 en fa mineur de Johannes Brahms sous les doigts du pianiste Cédric Tiberghien. Merveilleuse musique, cette couleur unique, cette poignante mélancolie du folklore hongrois conjuguée au romantisme de Johannes Brahms. Enregistrement superbe de Cédric Tiberghien. On va y revenir dans les prochaines minutes. Bonjour à toutes et à tous. Bienvenue à la table d'harmonie. Frédéric Trudel au microphone. Petit voyage en Europe centrale aujourd'hui, des musiques de Pologne, de Roumanie, de Bohême, d'Autriche, d'Allemagne et de Hongrie sont à notre menu. On débute avec ces fameuses danses hongroises de Johannes Brahms, composées en 1869 pour piano à quatre mains. Les deux premiers recueils de ces danses vont également faire l'objet, en 1872, d'une version pour piano seul. On pense que c'est par l'intermédiaire de son ami, le violoniste hongrois Édouard Rimény, que Brahms aurait découvert ces mélodies hongroises. « Je ne suis pas leur géniteur, mais c'est moi qui les ai nourris de pain et de lait exclusivement », disait Brahms. Et c'est vrai que ces danses portent vraiment aussi sa griffe. On y retrouve toute la profondeur, la densité, la richesse caractéristique de son style pianistique. On écoute le pianiste Cédric Tiberghien.

Danse hongroise numéro 4 à 10 de Johannes Brahms. Cédric Tiberghien était au piano. Enregistrement réalisé à Berlin en avril 2008. Un disque du label Harmonia Mundi. De cette Hongrie brahmsienne, on se transporte maintenant en Roumanie. Musique de George Enescu, on écoute son irrésistible et chaleureuse Rhapsodie roumaine, opus 11, numéro 1, composée à Paris en 1901, à 19 ans. Enescu venait de terminer ses études au Conservatoire de Paris, auprès notamment de Jules Massenet et de Gabriel Fauré. Cette Rhapsodie roumaine qui va remporter rapidement un très très grand succès, elle va rester d'ailleurs le morceau le plus connu d'Enescu, au point malheureusement d'en occulter le reste de son œuvre, chose que regrettait un peu son compositeur. On l'écoute brillamment interprétée ici par les musiciens de l'Orchestre symphonique de la Radio Bavaroise sous la direction de Maris Janssons. Enregistrement sur le vif réalisé en concert à la salle Hercule de la résidence de Munich en octobre 2015.

L'orchestre de la radio bavaroise sous la baguette du regretté Maurice Janssens en concert à Munich à l'automne 2015. Il jouait la Rhapsodie roumaine en la majeure, opus 11, numéro 1, du compositeur roumain Georges Enescu.

On poursuit notre périple en Europe centrale, musique à présent du compositeur tchèque Antonín Dvořák. Je vous propose d'écouter sa plus célèbre partition de musique de chambre, ce fameux quatuor à cordes numéro 12, surnommé « Américain ». Je rappelle que Dvorak a séjourné aux États-Unis durant 3 ans, de 1892 à 1895. Il avait été invité à diriger le Conservatoire national de musique à New York. C'est à Spillville, dans l'Iowa, durant ses toutes premières vacances d'été, en juin 1893, qu'il va écrire ce quatuor. L'œuvre reflète la fascination de Dvorak pour les traditions musicales du Nouveau Monde, la musique de la communauté noire notamment, mais également ses profondes racines bohémiennes. On sait que Spillville était peuplé à l'époque de nombreuses familles d'immigrants tchèques. C'est d'ailleurs à l'invitation de son assistant et secrétaire, le violoniste d'origine tchèque Josef Kovaržík, natif de Spillville, que Dvorak a pu passer ses vacances dans cette petite localité et retrouver un peu l'ambiance de sa lointaine bohème.

Concerto pour piano numéro 1, opus 11 de Frédéric Chopin. Charles-Richard Hamelin était au piano, l'Orchestre symphonique de Montréal était sous la direction de Kent Nagano. Prestation enregistrée en concert à la Maison symphonique en octobre 2018, une production Analecta. Dernière étape de notre voyage aujourd'hui, musique de Mozart. Un ravissant enregistrement de l'ensemble montréalais Pintèdre, consacré à des arrangements pour vent de la quasi-intégralité de l'opéra Così fan tutte, Ainsi font-elles toutes. On écoute trois des plus beaux airs de l'acte 2. Per pietà, ben mio, perdona. 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

Les excellents musiciens du quintet avant montréalais Pintèdre, la flûtiste Danielle Bourget, le clarinettiste Martin Carpentier, le hautboïste Normand Forget, le corniste Louis-Philippe Marcellet et le bassoniste Mathieu Lucier. Ils jouaient quelques airs tirés de l'acte 2 de l'opéra Così fan tutte de Mozart. Magnifiques arrangements pour vent réalisés par le compositeur et clarinettiste allemand Ulf Guido Schäfer, ainsi que par les membres de l'ensemble Pintèdre. Enregistrement fait en octobre 2006 à Saint-Augustin de Mirabel. Eh bien voilà, terminus. C'est déjà l'heure de nous quitter. J'espère que cette émission vous a plu. Frédéric Trudel ici. Je vous donne rendez-vous demain pour une autre table d'harmonie. D'ici là, à toutes et à tous, très belle fin de journée et merci d'avoir été là.

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